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0: 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L'exposition présentera une sélection de leurs travaux et offrira un aperçu des inspirations qui nourrissent leur démarche artistique. Le vernissage aura lieu le mercredi 8 juillet à 19h au Mercure Hôtel Centre Arles dans le cadre du Festival OFF d'Arles. Une belle occasion de découvrir le travail de ces photographes ardéchois tout au long de l'été.
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0: Il est 10h à Paris, 8h en temps universel. Merci d'être avec nous. Bonjour, bienvenue. RFI est à Dakar pour une émission sur la dette cachée du Sénégal laissée par l'ancien président Macky Sall. Comment en est-on arrivé là et quelles conséquences évidemment pour les finances publiques mais aussi pour la population? Mais d'abord, le journal international. Bonjour Marion Cazeneuve.
1: Bonjour Juan, bonjour à tous. La plus grande ville de Crimée privée d'électricité ce matin. L'Ukraine intensifie ses frappes sur les infrastructures de cette région annexée par la Russie et qui sert à Moscou de base arrière pour son armée. De nouveaux records de température attendu aujourd'hui en Europe, des records sur terre, mais aussi en mer, en Méditerranée, et ça a des conséquences sur la faune et la flore marine. Et puis en football, les matchs s'enchaînent à la Coupe du Monde, la RDC n'a plus le choix. Après sa défaite contre la Colombie cette nuit, elle doit impérativement gagner contre l'Ouzbékistan samedi. L'Ukraine intensifie donc ses frappes sur la Crimée. Cette région, annexée illégalement en 2014 par la Russie, est une région stratégique pour Moscou. Au bord de la mer Noire, elle est une base arrière importante pour l'armée russe. La ville de Sébastopol était ce matin privée d'électricité après des frappes ukrainiennes sur les infrastructures énergétiques. Kiev vise aussi ces dernières semaines des routes, des voies ferrées, des camions de ravitaillement. L'objectif, Daniel Valo, est d'isoler la Crimée et de l'empêcher de participer à l'effort de guerre.
2: Ce sont des drones d'un type nouveau, capables de frapper dans la profondeur sur des cibles mouvantes. L'Ukraine s'en est dotée massivement et à présent, elle peut frapper non seulement des routes, des ponts, des gares, mais aussi des convois de ravitaillement. Une stratégie qui pourrait provoquer en Crimée des dégâts immenses pour l'armée russe, comme nous l'explique le consultant Stéphane Audran, associé à l'IFRI, l'Institut français de relations internationales.
3: Elle a fait une stratégie de moyens, c'est-à-dire qu'elle a construit une force de drones capable de faire ça. Et ensuite, elle a mené l'an dernier une campagne d'attrition assez systématique sur les systèmes anti-aériens, sur les radars, sur les lance-missiles, sur les unités anti-aériennes, qui fait qu'elle a considérablement poncé le dispositif anti-aérien russe sur cette région. Et donc la conséquence, c'est que l'Ukraine maintenant dispose de moyens d'interdiction du champ de bataille qu'on n'avait jamais vu.
2: Objectif, couper l'armée russe de sa ligne de ravitaillement en munitions et en carburant. La Crimée sert de base arrière aux forces russes, c'est un atout précieux pour Moscou, mais c'est aussi un point faible, car la péninsule peut être facilement visée et isolée. D'autant plus facilement qu'en perfectionnant elle-même ses systèmes de drones, l'Ukraine dispose désormais d'un outil face auquel la Russie n'a visiblement toujours pas trouvé la parade.
1: Daniel Valo. L'Iran et les États-Unis continuent de se contredire sur des sujets délicats comme le détroit d'Ormuz ou le nucléaire iranien. Pourtant, les deux parties se félicitaient lundi d'un premier round de pourparlers concluants. Elles se donnent 60 jours pour trouver un accord mettant fin au conflit. L'Iran d'ailleurs prend la parole ce matin. Le négociateur en chef Bagher Kalibaf affirme à l'instant que le protocole d'accord conclu avec les États-Unis est la déclaration de défaite de l'Amérique et que la fin de la guerre au Liban est aussi importante que celle en Iran. Ce sont donc les mots du négociateur en chef iranien ce matin. RFI, 9h04 à Yaoundé, au Cameroun, l'affaire Martinez-Zogo devant la justice. L'animateur de la radio Amplitude FM avait été retrouvé mort le 22 janvier 2023. Un procès a débuté lundi et un témoignage a particulièrement marqué, celui de Jean-Pierre Elumou, expert en cybercriminalité. Il était chargé d'exploiter les téléphones de la victime et des principaux accusés. Il a, au cours de sa déposition, dédouané 3 des prévenus. Mais il a surtout provoqué la surprise en attirant l'attention sur une proximité entre Martinez Zogo et le secrétaire général de la présidence de la République, Ferdinand Ngongo. Compte rendu d'audience, Richard Onanena.
4: Au cours du contre-interrogatoire, Jean-Pierre Elumou a souvent bafouillé et s'est montré agacé face à certaines questions des avocats qui estiment son rapport biaisé. C'est ce témoin qui, lundi dernier, a rappelé que Martinez Zogo était un des informateurs du secrétaire général de la présidence et du directeur adjoint du cabinet civil. Pour maître Claude Assira, avocat de l'État du Cameroun dans cette affaire, cet expert en cybercriminalité cherche à créer une diversion.
5: Je pense que pour que nous ayons vraiment une raison particulière de nous appesantir sur l'évocation de ce nom, il nous faudrait un peu plus que ce que nous avons entendu aujourd'hui.
4: L'ancien bâtonnier Charles Tchongan, avocat de Jean-Pierre Amogo-Bellinga, l'un des principaux accusés, estime que ce nouvel élément en faveur de son client constitue une phase très importante de ce procès.
6: Nous considérons qu'il appartient au tribunal d'en tirer les conséquences logiques pour essayer de voir qu'est-ce que ça dit Il va falloir qu'à un moment donné, toute la lumière soit faite sur l'assassinat de M. Martinez Ogo.
4: De leur côté, les avocats des ayants droit de Martinez Ogo dénoncent clairement une lutte de clan. Selon Maître Calvin Job, les déclarations de cet expert viseraient à dédouaner l'un des principaux accusés dans cette affaire.
7: L'expert n'a pas couvert globalement tous les pans des responsabilités. Il s'est concentré uniquement sur un aspect précis, comment dire, une mission, un ordre, une orientation qui lui avait été donnée. Clairement, cet expert est en mission.
4: L'affaire a été renvoyée au 13 et 14 juillet pour la poursuite du contre-interrogatoire du même témoin. Richard Onanena, Yaoundé RFI.
1: Les records de chaleur se multiplient en Europe. En France, la journée d'hier a été la plus chaude jamais enregistrée, avec 29,8 degrés en moyenne. La canicule s'installe, aucune amélioration n'est prévue aujourd'hui. 58 départements sont placés en vigilance rouge. Les alertes canicule se multiplient aussi en Italie, en Espagne, sur terre donc, mais aussi en mer. La température monte donc également en Méditerranée, Lucille Jambert.
8: Ce qui se passe à la surface de l'océan est en miroir de la chaleur présente actuellement dans l'air, résume Thibaut Guinaldo, spécialiste des vagues de chaleur marine au Centre National de Météorologie. Des températures records pour la saison ont ainsi été enregistrées sur la façade atlantique française et en mer Méditerranée.
9: Ça dépend des endroits, mais on peut monter jusqu'à 5 degrés d'anomalie. Alors, ça peut paraître petit par rapport à l'atmosphère, mais finalement, 5 degrés d'anomalie dans une eau qui, sur l'année, varie à peu près de 10 degrés. Mais c'est énorme.
8: 5 degrés de plus, c'est dévastateur pour le phytoplancton à la base de la chaîne alimentaire. Tous les poissons et donc la pêche en sont affectés. Dévastateur aussi pour les récifs coralliens et les herbiers. Et pour les humains sur le littoral, cela veut notamment dire moins de brises nocturnes rafraîchissantes.
9: Lorsqu'on a des vagues de chaleur marine, la différence de température entre l'océan et le continent ne permet pas l'établissement de brises de mer. Et donc on va avoir des brises qui sont plus faibles, voire qui vont disparaître et qui vont en fait ne plus jouer leur rôle de climatiseur.
8: Et cette vague de chaleur marine s'abat sur un océan déjà en surchauffe à cause de notre usage du gaz, du charbon et du pétrole, puisque l'océan capte environ 90% de l'excès de chaleur que nous avons provoqué avec nos émissions carbone.
1: Et ces fortes chaleurs sont difficiles pour ceux qui travaillent dehors, le secteur touristique notamment en Grèce. La saison vient de commencer et les salariés de l'hôtellerie et de la restauration organisent une journée de grève. Ils veulent alerter sur leurs conditions de travail difficiles et pas qu'à cause de la chaleur. Ils réclament notamment de meilleurs salaires et une meilleure assurance chômage. Emmanuel Stels est notre correspondante à Athènes.
10: Rue Adriano, dans le centre d'Athènes. Sur le coup de midi, les touristes s'attablent aux terrasses disposées en enfilade en face de l'agora. La journée s'annonce interminable pour Katia, qui dirige l'équipe de serveurs d'un bar-restaurant.
11: Je travaille 16 heures par jour, c'est épuisant, surtout à cause du temps. Ici, dans le centre d'Athènes, il fait 36 degrés en juillet-août. Le climat est vraiment désagréable.
10: Ce mercredi, les travailleurs de l'hôtellerie et du tourisme font grève pendant 24 heures pour alerter sur leurs conditions de travail pénibles. Chaque été, nous divorçons de nos familles, explique crûment Fotis Skaltsas, employé d'un grand hôtel sur l'île de Rhodes et secrétaire général du syndicat des travailleurs touristiques. Il évoque un rythme estival trépidant et puis un grand vide en octobre quand il se retrouve sans travail et avec seulement 3 mois d'assurance chômage. Les salaires qui stagnent autour de 1 000 euros n'attirent pas beaucoup de candidats. Cette saison, il manque 80 000 employés pour faire tourner l'industrie du tourisme en Grèce. Emmanuel Stéz, Athènes, RFI.
1: Les léopards ont fini par craquer. La RDC s'est inclinée cette nuit face à la Colombie 1-0 dans ses phases de groupe de la Coupe du Monde de football. C'était au Mexique, à Guadalajara. Forcément déçu, le sélectionneur congolais Sébastien De Sabre espère que son équipe pourra vite se remobiliser pour le dernier match de ses phases de groupe.
12: On est tombé contre une belle équipe de la Colombie, faut pas l'oublier. On a, je pense, repoussé l'échéance parce qu'on a souffert aujourd'hui. Après, on a joué avec nos armes, on a essayé de se défendre. Après, quelques situations, c'est dommage à la fin, où je pense qu'on peut égaliser. Mais après, on a souffert aujourd'hui. On manque un petit peu de fraîcheur peut-être. Voilà, aujourd'hui, il faut bien récupérer et penser à la finale qu'on a contre l'Ouzbékistan.
1: Le sélectionneur congolais Sébastien De Sabre, pas le droit à l'erreur. Donc samedi, les Léopards devront obligatoirement battre l'Ouzbékistan s'ils veulent se qualifier pour les 16e. L'Ouzbékistan battu 5-0 par le Portugal cette nuit. La Croatie, elle, a éliminé le Panama après sa victoire 1-0. Et vous l'avez suivi sur nos antennes africaines, le Ghana a fait match nul contre l'Angleterre 0-0. Les deux pays sont à égalité en tête de leur groupe.
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2: Bonjour, cette émission décalée de Fréquence 7 est réservée aux enfants et tout à fait déconseillée à leurs parents. Les propos chantés et parlés pourraient en effet les choquer ou leur rappeler qu'il faut parfois parler de choses sérieuses dans la vie. Les devoirs donnés par l'école sont terminés, les adultes occupés au ravitaillement de l'équipe familiale. Le temps est à nous pour quelques chansons en français ou dans une autre langue et quelques minutes de trucs et astuces ou des histoires, des blagues ou des recettes de cuisine, ce que vous voudrez. Si vous aimez les chansons que vous entendez, si vous les reconnaissez, alors chantez de votre belle voix et si ça balance, eh bien dansez. Vous pourrez retrouver les titres et les interprètes, les chanteurs et les groupes écrits sur le site de Fréquence 7, quand je n'oublie pas. Et vous cherchez le joli ourson qui ressemble au caméléon de Fréquence 7 et qui fait un joli petit P. Pour cet ours du 27 mai, nous découvrons la belle histoire de Bess, une jeune fille américaine qui aimait Ella Fitzgerald, une grande, grande chanteuse de jazz. Le disque dans lequel j'ai pris presque toutes les pistes s'appelle « La voix d'Ella » par The Amazing Keystone Big Band. Big Band, c'est un orchestre et c'était l'orchestre d'Ella. Vous pourrez entendre l'émission à nouveau le 3 juin, ça s'appelle « Rediffusion ». Et si ce n'est pas assez, demandez de l'aide pour la télécharger sur le site de Fréquence 7, à côté de l'ourson, et vous pourrez ensuite l'écouter partout où votre cœur balance. On commence l'histoire et la musique.
3: Louisville, Alabama, 1953.
4: Dépêche-toi, Bess, Mrs. Jones vient de rentrer.
5: Comme chaque fois que Mrs. Jones revient de la ville, les enfants se bousculent dans l'orphelinat et la directrice n'a pas même le temps d'enlever son chapeau qu'ils se regroupent autour d'elle. Il faut dire que dans son sac, elle rapporte toujours quelques fruits, des bonbons et parfois du chocolat. Puis, les friandises distribuées, elle sort de sa pochette le disque qu'elle vient d'acheter, le pose sur un vieux pick-up et la musique commence. Bess, les yeux pétillants, arrive avec les derniers. Il ne reste plus un seul chocolat, mais elle s'en fiche. Ce qu'elle aime avant tout, Bess, c'est chanter. Chanter, c'est sa passion. Aussi, dès qu'elle entend un refrain qui lui plaît, elle le reprend sans hésiter. Mais cette fois, c'est différent. La chanson que leur a fait écouter Mrs. Jones l'a complètement bouleversée. Cette voix, faite de grave et d'aigu à la fois, c'est exactement comme ça qu'elle rêve de chanter. Ella. Cette chanteuse s'appelle Ella Fitzgerald, a dit Mrs. Jones en lui montrant la pochette du disque. Elle est célèbre dans le monde entier. Bess aime tellement la voix d'Ella qu'elle réécoute le disque toute la matinée, jusqu'à en connaître chaque intonation, chaque variation. Et l'après-midi, malgré la chaleur de l'été, elle rassemble son orchestre sous l'ombre des arbres. Il y a là le petit Jimmy qui frappe le rythme sur des bidons, son amie Daisy qui tire sur des cordes fixées à un manche à balai, et un garçon dont elle a oublié le nom qui souffle dans un vieux piston. Debout sur une caisse à savon, Bess chante. Elle chante le ciel bleu d'été, le vent, les nuages. Elle chante le soleil, l'espoir, la liberté.

Mais il fait si chaud que les apprentis musiciens l'abandonnent pour aller se baigner dans la rivière qui passe en contrebas. Alors, pour que son rêve se prolonge, elle ferme les yeux et s'imagine comme elle l'a, sur les scènes de New York, à Broadway et dans

0: Et puis, comme si des milliers de personnes l'applaudissaient, elle salue.
1: Bravo ! Bravo !
0: Derrière la haie, sur son vélo encore chargé des journaux qu'il doit livrer, Louis, le fils de l'épicier, applaudit Bess à tout rompre. « Quelle voix magnifique !» dit-il avec enthousiasme. « Tu chantes vraiment très bien !»« Merci, » dit Bess, troublée par le compliment du garçon. « Non, tu devrais t'inscrire à l'école de chant. Avec ta voix, je suis sûr qu'ils te prendront. » Puis, aussi intimidé que la jeune fille, il remonte sur son vélo. « Il faut que je file, j'ai du travail. Bonne chance, Bess. » Le soir, dans le dortoir, alors que les autres enfants sommeillent, Bess n'arrive pas à s'endormir. Une école où l'on apprend à chanter avec de vrais instruments, de vrais musiciens, ce serait tellement bien. De la fenêtre grande ouverte lui parviennent la musique de la nuit et tous ses petits bruits. Elle reste longtemps à les écouter, à se laisser bercer. Et ce n'est qu'une fois la lune haut dans le ciel que ses rêves finissent par se mêler aux étoiles. Le lendemain, Bess enfile sa robe blanche, celle qu'elle ne porte habituellement que le dimanche, puis elle avale à toute vitesse son petit déjeuner. À peine a-t-elle franchi la porte de l'orphelinat que Mrs. Jones l'interpelle. « Où cours-tu comme ça, Bessie ? Je vais m'inscrire à l'école de chant. »« À l'école de chant ? S'étouffe la vieille dame. Attends !» Mais la jeune fille est déjà partie et elle remonte la longue allée qui mène au centre de Louisville. Quand elle arrive devant le grand bâtiment blanc, elle se dirige avec assurance vers l'entrée, mais elle est stoppée net dans son élan. Sur les portes du conservatoire, on peut lire, affiché en lettres capitales, « Interdit aux gens de couleur ». Bess en a le souffle coupé. Alors ça aussi, ça lui est interdit. Comme l'entrée dans les parcs ou dans certains bus réservés aux blancs. Tout ça... à cause de sa couleur de peau. De rage, elle court jusqu'à l'arbre où, depuis qu'elle est toute petite, elle aime se réfugier. Là-haut, protégée par le feuillage, elle a le sentiment que rien ne peut lui arriver. Elle reste longtemps enlacée par les branches, jusqu'à ce que son cœur batte moins fort et que le soleil rougeoie à l'horizon. Alors, comme les grillons commencent à siffler, inspirée par ce tempo improvisé, elle se met à chanter. Elle chante sa tristesse et sa révolte. Elle chante l'injustice, la mélancolie.

0: Et quand la chanson est terminée et qu'elle se laisse glisser le long du tronc pour redescendre, sa décision est prise. Elle doit partir d'ici. Il est tard quand elle rentre à l'orphelinat, mais Mrs. Jones ne la gronde pas. Au contraire, elle lui sourit. « Tiens, » dit-elle en lui tendant un bouquet de coquelicots un peu fané, « un garçon a déposé ça pour toi. » Autour des fleurs, une feuille est enroulée pour ma chanteuse préférée, Louis.
1: Memphis, Tennessee, Nashville, Charleston, Philadelphie. Le bus d'acier aux roues chromées traverse les États-Unis à toute vitesse. Prétextant une vieille tante malade, Bess a dépensé toutes ses économies pour acheter un ticket pour New York. Là-bas, il paraît que les Noirs ont plus de droits qu'en Alabama. Tête collée contre la vitre, elle regarde défiler le paysage. Et pendant que les forêts remplacent les montagnes, que les rivières succèdent aux prairies, que le matin se lève et que la nuit tombe, Bess rêve. Elle rêve de cette ville où l'on n'empêche pas les gens de chanter. De cette ville où les étoiles auraient toutes la même couleur. Elle rêve aussi de Louis.

Quand Bess se retrouve dans la rue, elle en a le souffle coupé. Les buildings montent jusqu'au ciel, les gens s'affairent en tous sens, partout les voitures klaxonnent, les enseignes clignotent. Tout est si grand, si immense, qu'elle a l'impression d'être minuscule. Hébétée, sans savoir où aller, Bess se laisse porter, errant sur les immenses avenues. Dans la nuit qui tombe, désœuvrée, elle s'engouffre dans une rue sans issue. Quand, dans la pénombre, la silhouette d'un homme s'approche, il est trop tard pour fuir. Et elle a beau reculer, l'ombre menaçante continue de s'approcher. Alors que tout semble perdu, une porte s'ouvre et une main l'arrache à la sinistre ruelle. Quelle idée de se promener toute seule dans la nuit. On ne t'a pas appris que c'était dangereux ? Sous le coup de l'émotion, Bess reste muette. Je m'appelle Rose. Et toi ? Moi, c'est Bess. Je te remercie, finit-elle par articuler. Intriguée par la musique qui résonne, Bess ouvre de grands yeux interrogateurs. Tu arrives de la lune ou quoi ? S'esclaffe Rose. On est au Savoy. C'est le meilleur club de jazz de Harlem, explique-t-elle. Le pianiste, c'est mon père. Dans la salle où elle l'entraîne, l'orchestre joue si fort que les murs tremblent. Partout, les gens dansent, manquant plusieurs fois de les bousculer. C'est du bebop, dit Rose. Allez, viens,

0: La soirée terminée, Rose propose à Bess de l'accueillir chez elle. Dans le taxi qui les raccompagne, elle reprend les chansons sur lesquelles elles ont dansé. « Mais tu chantes encore mieux que tu ne danses !» dit Rose. « Qu'est-ce que tu en penses, pas ?»«
1: C'est vrai qu'elle a un sacré brin de voix, ton ami, » confirme le père assis à l'avant. « Mais t'as vu qu'elle devrait tenter sa chance la semaine prochaine ?»«
0: La semaine prochaine ?» demande Bess, intriguée.
2: « Mais oui, explique Rose, chaque samedi, le club de jazz, à la recherche de nouveaux talents, organise un concours de chant. »
0: Et souvent, rajoute son père, les plus grands artistes viennent y assister. Toute la semaine, Bess répète inlassablement ses chansons pour être prête le jour du concours. Le samedi, quand elle arrive au Savoy, une foule de curieux s'est déjà amassée autour de la scène où les musiciens accordent leurs instruments. Impressionnée, Bess marque un temps d'arrêt. Tout ira bien, souffle Rose pour l'encourager. Elle a à peine le temps de rejoindre les autres candidats que la lumière s'éteint. Et pendant qu'ils se succèdent, le peu de confiance qui lui restait disparaît. Et si elle trébuchait, et si elle chantait faux, ou si elle se trompait de tempo,

0: S de Louisville, Alabama.
1: Poussée par le candidat suivant, aveuglée par la lumière, elle se retrouve soudain au milieu de la scène. Elle se rapproche du micro. Ça y est, ça va être à elle de chanter. Mais quand les premières mesures s'achèvent, c'est le trou noir. Et aucun son ne sort de sa bouche. Quelle catastrophe. Bess reste sans voix, incapable de se souvenir des paroles de la chanson. Dans le public, on entend les premiers sifflets. Au bord des larmes, elle se résigne à quitter la scène. Quand elle aperçoit, dans l'entrebâillement du rideau, une silhouette familière. Je dois rêver, se dit-elle en écarquillant les yeux. Pour en avoir le cœur net, elle fait encore quelques pas, et cette fois, il n'y a plus de doute possible. Cette silhouette, elle la reconnaîtrait entre toutes. C'est celle d'Ella. Ella Fitzgerald, la grande dame du jazz qui l'encourage d'un grand sourire. En un instant, sa peur et son trac disparaissent, et les yeux fermés, les jambes encore vacillantes devant le public du Savoy, soudain silencieux, elle se met à chanter. Sans se soucier des paroles, comme un oiseau sortirait de sa cage, elle laisse sa voix vagabonder. Elle chante le ciel bleu, le vent, les nuages, elle chante le soleil, l'espoir, la liberté. Elle chante pour Mrs. Jones et les enfants de l'orphelinat, pour Louis, pour Rose, et surtout, elle chante pour Ella.

0: À la fin du morceau, elle rouvre les yeux. C'est un triomphe. Et sous un tonnerre d'applaudissements, Ella la rejoint pour la prendre par la main. Dans les coulisses, tout le monde la félicite. Voilà une belle démonstration de scat, dit le père.
1: Une démonstration de quoi ?
0: Rose éclate de rire. Ça y est, ça se confirme, tu arrives bien de la lune. Le scat, c'est quand tu chantes sans prononcer de parole, quand tu t'amuses avec les sons comme avec des notes. Et là, tu as chanté devant la reine du scat, rajoute le père de Rose qui a quitté son piano. Elle a mis au point cette technique parce qu'elle a tendance à oublier les paroles. Un peu comme toi. Ah, au fait, avant de partir, elle m'a chargé de te dire qu'elle t'invitait demain à répéter avec son orchestre. Dans la loge, Bess cligne plusieurs fois des yeux, persuadée que tout cela n'est qu'un rêve et qu'elle va finir par se réveiller. Je ne sais pas si dans cette ville, les étoiles ont toutes la même couleur, mais je crois que l'on ne m'empêchera jamais d'y chanter, dit-elle à Rose. Alors qu'elle s'éponge le front, elle découvre dans un vase quelques coquelicots à moitié fanés.
1: Un garçon a déposé ça pour toi, dit Rose, qui a suivi son regard. Bess ?
0: Mais déjà, Bess ne l'entend plus. Sans prendre la peine de se changer, elle dévale à toute vitesse les escaliers. Quand Rose la rattrape à l'entrée des artistes, elle a déjà rejoint Louis sur son vélo. « Où vas-tu ? » crie Rose. « Sur la lune, » répond Bess en montrant le ciel. « Plus heureuse que jamais. »

chrono. Vous avez 1 minute et 20 secondes pour vous laver les mains et 1 minute 30 pour mettre la table. Fissa. Ça devrait suffire parce que vous avez de l'endurance. Et sauf s'il faut passer un coup d'éponge, alors bonus de 20 secondes. Tout est raccourci. C'était Marie au micro et le logiciel de traitement de son avec la complicité aujourd'hui d'Alix et Thibaut pour les chouettes jingles. Si vous voulez m'envoyer des messages écrits, c'est à marie@frequence7.net. Et si c'est votre voix que vous voulez envoyer, vous téléphonez au Telex de Fréquence 7 en disant au début « C'est pour Marie ». Bon appétit et à la semaine prochaine.

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0: Ça fait bon.
1: Moi, personnellement, j'ai déjà pris une châtaigne qui sortait d'un micro-ondes, ça fait mal même. 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

0: Allez, maintenant on fait l'autre paupière.
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0: bienvenue à l'émission Direct Jazz, émission de la radio libre albenacienne. On vient de jouer la valse de Lila. Je suis en compagnie de... On est en compagnie avec Sylvain à l'omanette, de Vincent Pacci au piano et au chant. Salut Vincent.
1: Salut Pierre.
0: Yeah, merci d'être là.
1: Eh bien, merci à toi de m'inviter.
0: Ben, tu vas bien? Tu vas bien?
1: Oui, oui, ça va très bien, toi aussi.
0: Ouais, je vais très bien, merci. T'es encore vivant déjà. Chaque matin, c'est une surprise extraordinaire. Et puis, ouais, la valse des lilas.
1: La valse des lilas.
0: Bon, c'est beau, hein?
1: Ben, c'est super beau. Ouais.
0: As-tu vu le film?
1: Hélas, non.
0: Moi non plus.
1: Pas encore.
0: Moi non plus.
1: Ça va alors. Je suis pas content.
0: Mais c'est que tu m'en parles, mais tu l'as pas vu.
1: Il faudrait aller le voir. Ouais,
0: c'est vrai. Il paraît que c'est bon, il paraît que c'est bien.
1: Ah oui, oui. Juste la musique.
0: Le gars, il est déjà pas mal. Hein? Mm-hmm. Tu joues beaucoup de chansons de Michel Legrand ou?
1: J'en joue deux. Ouais, que deux.
0: Qu'est-ce que tu joues,
1: Les Moulins de mon cœur aussi. Oh. Il me semble que tu le joues aussi. Non,
0: je le joue pas. Ah, non. Moi, j'aime bien.
1: Ah oui, c'est ça que tu joues. Oui, c'est
0: ça que je joue. Puis je joue. Voilà.
1: Bah, super.
0: Merci Michel. Merci beaucoup Michel de nous avoir composé ces chansons.
1: Eh oui.
0: Alors, on est, cher public, nous sommes en ce moment le 12 septembre 2025. On fait l'émission. Est-ce que on sait toujours pas si Pascal, on l'a pas regardé avec Sylvain? Pas grave. Non, on est des amateurs, oubliez pas. On est des amateurs. On est une radio libre. Donc, on fait qu'est-ce qu'on veut. Tu joues beaucoup? Tu joues beaucoup cet été déjà?
1: Cet été, j'ai pas mal joué, oui, comme pas mal de musiciens en Ardèche, du coup. c'est surtout l'été qu'on joue. Après, bon, j'ai la chance d'arriver à faire des dates aussi en hiver, donc c'est sympa.
0: Oui.
1: Mais oui, cet été, j'ai fait une belle saison avec différents groupes.
0: Oui. Comme?
1: Alors, comme Théma Jazz, je sais pas si tu te souviens quand on était venu.
0: On est venu ici.
1: On l'avait fait. Jazz. Exactement, c'était la dernière fois que
0: j'ai. Mais c'était quoi? Il y avait un sax.
1: Il y avait un sax.
0: Du Gard,
1: exactement. Michel Maistre, c'est au saxophone, okay. Ténor et soprano.
0: Donc, tu as joué avec lui.
1: Avec lui, et surtout que maintenant, on est, à l'époque, on était venu qu'à trois. Bon, parce que déjà, il n'y avait pas la place de faire venir un batteur, mais on n'avait pas de batteur qui jouait avec nous. Et, on a recruté, il y a presque un an, Guillaume, que tu connais sûrement, Guillaume Polvet à la batterie.
0: Peut-être je le connais, mais tu sais, les noms.
1: Eh bien, quand on est venu te voir la dernière fois jouer à l'Or Noir, il était avec nous. Oui.
0: Ah, ok.
1: Voilà. Du coup, on est maintenant en quartet avec ce groupe et on a revu un peu le répertoire. On essaye de faire vraiment quelque chose de ciblé sur la période hard bop, quoi, faire vraiment du jazz hard bop pour faire. Voilà, histoire de faire quelque chose de plus précis que de s'éparpiller dans plein de standards de toute période. Et voilà, on a eu l'occasion de
0: faire. Quel âge as-tu?
1: J'ai 27 ans maintenant.
0: Pourquoi tu fais du jazz?
1: Ah ben, pourquoi? Bonne question. Grande question.
0: Comment se fait qu'un beau garçon de 27 ans veut jouer du jazz?
1: Ah ben ça...
0: C'est vieux, c'est fini le jazz.
1: Ça m'est tombé dessus, j'ai rien demandé. Et bon, c'est...
0: Allez, réponds à ma question.
1: Eh ben, pourquoi je fais du jazz? C'est une bonne question. Je sais pas, j'ai pas la réponse.
0: T'as pas la réponse?
1: Culturellement, parce que mes parents m'ont toujours fait écouter du jazz. Du coup, voilà, ça m'a mis.
0: Ouais, mais en général, les parents, ce qu'ils
1: oui.
0: Disent. Tu fais jamais ce que tes parents te disent.
1: Mais ils m'ont pas.
0: Mon père, il vendait des chaussures de luxe pour femmes.
1: Ah oui.
0: Imagine, tu me vois vendre des chaussures de luxe pour femmes?
1: Non. Mais non, mais au final, c'est parce qu'aussi, ils m'ont plutôt mis au blues, mais mon père surtout m'a mis au blues.
0: Vrai,
1: et après du blues,
0: super harmoniciste d'ailleurs.
1: Je me suis mis au jazz, quoi, pour parce que ça m'intéressait, quoi. Voilà. Et pourquoi? Après, on ne sait pas.
0: Comme fois mes questions. J'aurais dû te donner une liste de réponses.
1: Tu me poses des questions beaucoup trop compliquées.
0: Non, mais parce que c'est riche harmoniquement. Par exemple, tu pourrais
1: dire aussi.
0: Mais dis-le pour voir.
1: Parce que c'est riche harmoniquement.
0: Riche harmoniquement.
1: C'est ce que tu voulais m'entendre dire.
0: Ça ouvre notre esprit.
1: Exactement.
0: C'est difficile.
1: C'est difficile. C'est un beau challenge.
0: C'est un défi à se lancer. Tu regarderas dans le dictionnaire anglais. Challenge en français, c'est défi.
1: Ah oui, c'est vrai. Et c'est vrai que du coup, c'est le.
0: C'est ça qui est, c'est pour ça qu'on aime ça, quoi.
1: Eh oui.
0: Parce qu'on n'est pas bon là-dedans.
1: On n'est jamais bon.
0: On essaye toujours de faire mieux.
1: C'est ça.
0: Puis il y a toujours de la place pour faire mieux.
1: C'est ça.
0: Bon.
1: Du coup, on s'ennuie jamais.
0: OK. La prochaine fois, je te pose la question, tu sauras quoi répondre.
1: Exactement.
0: Cool. Non, mais c'est bien. Parce qu'il y a beaucoup de gens qui disent, ah, le jazz, c'est fini. Mais non, c'est pas fini.
1: Non, c'est pas fini.
0: C'est jamais fini. La musique, c'est pas fini. Oui. La musique tonale. Parce que le jazz, faut savoir qu'on joue de la musique tonale.
1: Oui.
0: Comme Bach, comme Beethoven,
1: exactement,
0: comme Chopin.
1: Oui.
0: Moi, je fais un Chopin avec, tu le sais, avec Antoine, on joue un Chopin.
1: Oui, c'est vrai. Oui.
0: Bon, c'est comme un standard. C'est pareil.
1: C'est vrai.
0: C'est fait pareil.
1: Ouais.
0: On vient de là.
1: Ouais.
0: Mais ce qui fait la différence, c'est que Vincent Pacci, il joue Vincent Pacci.
1: C'est ça qui est bon,
0: c'est ça qui est bien dans cette musique-là, c'est que, excuse-moi, je réponds à la question,
1: mais
0: ce qui est bien avec cette musique-là, c'est qu'on met notre personnalité dedans.
1: C'est ça.
0: Tu vas me dire qu'on peut faire ça dans toutes les musiques, et tu aurais raison.
1: C'est vrai.
0: Mais.
1: Dans la musique improvisée comme le jazz, c'est plus flagrant quand même que sur certaines musiques un peu plus écrites où en soi, ben oui, on a chacun notre personnalité, mais c'est...
0: Il y a l'improvisation aussi, bien sûr.
1: L'improvisation là, du jazz vraiment fait que chaque musicien est unique et c'est cool, quoi.
0: Ouais. Non, je pose la question, oui, c'est vrai, tes parents sont super musiciens puis t'as baigné là-dedans,
1: oui.
0: Mais les jeunes de 27 ans aujourd'hui qui écoutent du jazz, je sais pas...
1: Ben, il y en a pas beaucoup, mais il y en a.
0: Sylvain, il a 28 ans, il écoute même plus de jazz. Il écoute pas de jazz. Cool.
1: Et voilà. Ben écoute.
0: Donc tu fais du. Donc ça va bien. Donc tu développes ça, quoi.
1: Je développe ce groupe. Avec
0: Théma.
1: Théma Jazz. Alors pourquoi le titre Théma Jazz? Enfin pourquoi le nom?
0: Attends, c'est moi qui pose la question.
1: Ah.
0: Pourquoi ça s'appelle Théma Jazz?
1: Du coup, ça s'appelle Théma Jazz parce que c'est le nom d'un morceau d'Antonio Carlos Jobim.
0: Yeah.
1: Et c'est un morceau qu'on jouait d'ailleurs. Là, ça fait quelque temps qu'on l'a mis de côté, mais c'est pourrait qu'on le rejoue. Et puis du coup, j'ai trouvé le nom sympa, quoi. Ça.
0: Théma.
1: Théma, en fait, ça veut dire thème jazz, je pense, en brésilien.
0: Mais
1: quoi.
0: Le titre du morceau, c'est Théma Jazz?
1: Ouais. T-E-M-A et plus loin, jazz.
0: Jazz.
1: Voilà.
0: Non, mais toi ou le morceau?
1: Alors, donc, du coup, le groupe, on lui allait donner exactement le même nom que le morceau.
0: OK.
1: Voilà. C'était peut-être pas une bonne idée d'ailleurs, parce qu'après, quand on met des vidéos sur YouTube ou quoi et qu'on tape Théma Jazz, ben on est enterré sous le morceau. On voit le morceau de Jobim, mais on, voilà. Donc ça, c'est une erreur que je referai plus désormais avec d'autres projets.
0: Ben bravo, voilà. C'est comme ça qu'on apprend.
1: Exactement.
0: T'as 27 ans, il t'en reste beaucoup à apprendre.
1: Oui, ben j'espère.
0: Puis d'autres groupes, t'as d'autres groupes?
1: Alors j'ai d'autres groupes. Bon, alors le blues, le Passy Blues Band, on était venu la première fois ici, ça c'est cool, ça tourne toujours. C'est
0: ça
1: bien.
0: Marche tout le temps?
1: Oui, c'est bien. Bien sympa, on a fait quelques dates aussi cet été, donc ça c'est bien. Et après, en nouveauté, il y a un duo donc avec une chanteuse,
0: je t'en ai parlé
1: tout à l'heure, et du coup voilà, c'est une chanteuse qui est arrivée dans la région il y a un an et demi, peut-être deux ans maintenant, je sais plus exactement, bref, elle est arrivée dans la région il y a pas longtemps, et elle s'appelle Charlotte de Montcassin, et c'est une chanteuse
0: noble, c'est une noble
1: sûrement, avec un nom comme ça, et c'est du coup
0: de Montcassin ou de Montcassin?
1: De, plus loin, Montcassin.
0: D'accord.
1: Oui, rien à voir avec les chaussures de luxe que tu parlais tout à l'heure. Et du coup, c'est une chanteuse lyrique de formation.
0: Okay.
1: Et puis, il se trouve qu'elle s'intéresse au jazz aussi, elle en écoute et tout. Et quand elle est arrivée dans la région, elle cherchait un pianiste de jazz. Et on s'est rencontrés d'abord dans une jam, mais on n'avait pas trop discuté. Et après, en fait, il se trouve que par des amis, on s'est retrouvés. Et du coup, on a monté ce duo ensemble. C'est un duo piano-chant. Elle fait le chant principal. Moi, je chante trois morceaux.
0: C'est une jeune femme aussi?
1: Oui. Elle est jeune.
0: C'est merveilleux, les jeunes qui s'intéressent à cette musique.
1: Oui, comme ça.
0: Il y en a plein, en fait.
1: Il y en a, Pierre.
0: C'est normal. Ah, ben, tant mieux, merci. Bonne nouvelle. Puis tu nous as apporté, je pense, un enregistrement de ça. Hein,
1: voilà, du coup.
0: On pourra écouter tout à l'heure.
1: On pourra l'écouter tout à l'heure,
0: okay.
1: Si tu veux.
0: Qu'est-ce qu'on joue?
1: Je te propose qu'on joue maintenant. Alors, le premier morceau, c'était La valse des lilas.
0: Ouais.
1: Ça parlait de fleurs.
0: Ouais.
1: On va jouer un autre morceau qui parle de fleurs, c'est-à-dire A flower is a love something.
0: Faut que je prenne la feuille.
1: Allez.
0: La feuille de la fleur, le pétale. Un pétale,
1: Un pétale, il me semble, oui.
0: OK, on est parti.
1: Allez, c'est
0: parti. Je te laisse aller.
1: Allez, je commence.
0: Je te suis un peu, là.
1: Super.

0: Bonsoir, toujours à l'émission Direct Jazz. Je m'appelle Pierre Lafrenais, je suis en compagnie de Vincent Pacci au piano et au chant, puis toujours le maestro Sylvain aux manettes. Merci Sylvain. D'ailleurs, Sylvain, on va pouvoir t'entendre jouer. Ah non, mais on peut pas. C'est trop tard, ça marche pas.
1: Ça passé, ouais.
0: Excusez-nous, cher public. Merci. On fait beaucoup d'erreurs, je m'excuse. Je fais beaucoup d'erreurs de timing dans le temps, parce qu'on enregistre les émissions quand on peut, quand on a des invités, quand les invités sont disponibles, quand moi je suis disponible, quand Sylvain est disponible. Donc, on peut pas... Des fois, on est un peu... Par exemple, ça peut être Noël, puis nous, on a fait l'émission à Pâques. Mais c'est pas dans ce sens-là, dans le sens inverse, mais bon, c'est pour ça que des fois, je donne des dates, puis ça marche plus. Je suis profondément désolé, c'est pas grave. Hein.
2: Mais c'est pas grave, il y a
0: pas de soucis. La musique de jazz, c'est intemporel.
2: Exactement.
0: C'est intemporel. La musique, c'est intemporel.
2: De base, oui.
0: Vive la musique. Imagine un monde sans musique.
2: Ah ben,
0: on
2: serait au chômage.
0: Caliste est terre à terre.
2: C'est vrai.
0: C'est bon. C'est vrai, ouais. C'est pas grave, être au chômage, t'as juste avoir une assurance chômage.
2: Oui, déjà, c'est beau. Si on est au chômage.
0: Juste à t'inscrire au chômage.
2: Oui, oui.
0: Non, mais indépendamment de ça.
2: Indépendamment de ça, c'est vrai que ce serait un peu triste.
0: J'ai un ami au Québec qui s'appelle Richard Lalonde. Salut, mon beau Lalonde. Il est déjà venu ici, d'ailleurs. On a fait une émission avec lui dans le temps.
1: Ah oui.
0: Il est un vieux garçon comme moi. Et puis, il dit, quand tu joues de la musique, il dit, même si t'as pas de job, c'est bon. Parce que ça va dans l'atmosphère, ça va dans l'air, puis ça va dans la planète.
2: Exactement, oui. Voilà. Et oui.
0: Mm. Voilà. Donc,
2: c'est une belle réflexion.
0: C'est sûr qu'on faut gagner notre vie, on aime ça quand on est payé, mais la musique, voilà.
2: Exactement, on fait ça aussi parce qu'on est passionné pour le plaisir.
0: Ben. Eh oui. Et puis, c'est beau cette chanson, je la connaissais pas.
2: Eh oui, ben c'est un standard qui est assez peu joué.
0: Oui.
2: Je crois que Ella Fitzgerald, elle l'a chanté.
0: C'est ce que tu m'as envoyé.
2: Ouais, c'est la version que je t'ai envoyée, c'est ça. Moi, je l'ai connue sur une chaîne YouTube que tu dois sûrement connaître, c'est Johan Chamorro.
0: Je connais pas du tout.
2: C'est un contrebassiste qui est, je pense qu'il est prof à Barcelone dans une école qui s'appelle Saint-André Jazz Band,
0: okay,
2: le big band.
0: La petite fille, je la trompette.
2: Voilà, c'est ça.
0: Toute une bande de joyeux lurons qui font de la musique. Et pareil, des jeunes,
2: Il y a des jeunes qui
0: veulent jouer du jazz, c'est cool, c'est bien.
2: Et du coup, j'avais découvert en premier ce morceau par là, et ça me plaisait, donc je l'ai appris. Et puis voilà, il y a une atmosphère assez intéressante, quoi, avec cet accord. Là, il y a une plage modale un peu, c'est pas mal.
0: Puis l'arrangement de Duke.
2: Oui.
0: Putain.
2: Oui.
0: Les accords d'arrière
2: avec Léon, c'est
0: le big band, big band qui joue en arrière.
2: Mm-hmm.
0: OK, c'est super. Ouais.
2: Eh ben voilà, c'était
0: puis,
2: bien.
0: Ben raconte-moi un peu ta vie là, tu fais quoi là? tu travailles beaucoup déjà? Est-ce que tu travailles beaucoup?
2: Ton instrument. Mon
0: instrument.
2: Oui.
0: Ta voix.
2: Alors beaucoup
0: quotidiennement.
2: J'essaye quotidiennement.
0: Ah, parce que des fois, tu passes des journées.
2: Quand, ça dépend si je suis appelé par quelqu'un pour filer un coup de main à un déménagement, par exemple. Le soir, en rentrant chez moi, j'ai pas envie de faire du piano. Mais sinon, si.
0: Mais est-ce que tu as un boulot ou tu fais que de la musique?
2: Je fais plus que de la musique depuis un an et demi maintenant.
0: Oh,
2: voilà.
0: Cool.
2: Donc, c'est cool. Ça marche.
0: Tu as le temps de travailler?
2: J'ai le temps de travailler mon instrument.
0: Et est-ce que tu travailles ta voix ou c'est un talent, un don naturel?
2: Alors, je la travaille pas beaucoup. Peut-être qu'il faudrait que je la travaille plus pour. Mais pour l'instant, ce que je travaille beaucoup en ce moment, depuis même quelques années, c'est le piano principalement. Et puis je fais un peu de basse aussi,
0: basse
2: électrique. Et du coup, je...
0: Comme Sylvain.
2: Et ben voilà. Et du coup, je la travaille aussi. C'est les deux instruments sur lesquels j'essaye d'avancer, quoi, de progresser. Après, le chant, je l'ai travaillé à une époque. Là, je continue à travailler quand j'apprends des nouveaux morceaux, tout ça. Mais
0: tu ne travailles pas l'instrument du chant.
2: Je ne travaille pas l'instrument du chant comme une routine.
0: Tu ne fais pas de mon...
2: Voilà, non. La technique vocale, vraiment, ce n'est pas quelque chose que j'ai travaillé par manque de temps. tant de d'intérêt de
0: tu vas au pif
2: par rapport voilà
0: au pif à l'oreille
2: après quand c'est vrai que des fois quand je me réécoute qu'il y a quelque chose sur lequel je suis pas content ben je vais essayer de le corriger en y travaillant un peu dessus mais par contre j'ai pas une routine de travail quotidien contrairement au piano ou à la basse où j'essaye quotidiennement de travailler j'ai des toujours un pupitre ouvert chez moi avec une partition ou un exercice à faire que je au quotidien quoi pour progresser tout simplement.
0: Voilà, il y a des musiciens, il y a des gens qui pensent que la musique doit être apprise à la note.
2: Ah oui, oui.
0: Mais la musique, c'est un art de l'oreille, c'est pas un art des yeux.
2: Eh non, c'est ça.
0: Donc, les gens, s'il y a des gens, des fois, j'entends des gens qui jouent bien de la musique. Ah oh, ouais, mais moi, je ne joue juste à l'oreille. Ben, tant mieux.
2: Eh oui.
0: Parce que c'est là que ça se passe.
2: C'est d'ailleurs un peu c'est quelque chose que j'aimerais vraiment. C'est là-dedans que j'aimerais aussi vraiment progresser, avoir une oreille vraiment plus poussée pour vraiment en fait reconnaître n'importe quel accord, n'importe quel intervalle, tout ça.
0: Ça se développe.
2: Je travaille aussi. C'est comme le goût. Parce qu'au final, on est libéré après de tout quoi. En fait, on écoute juste un morceau, on reconnaît, on arrive à entendre la grille d'accords et puis on peut improviser dessus sans être là. J'ai pas la grille d'accords, j'ai pas la part. Je pense que c'est...
0: Non, mais là, j'ai pas la part. Il y a aussi un autre cas de figure qui existe, c'est que la fille, elle a fait 17 ans de piano.
2: Ah oui.
0: Tu l'as rencontrée, puis elle dit, ah oui, j'ai joué 17 ans de piano. Mais est-ce que... Ah non, je joue plus. Mais joue-moi un morceau. Ah ben, je peux pas jouer, j'ai pas ma partition.
2: Eh oui.
0: Bon, y a ça, ça existe aussi.
2: C'est aussi, oui. Et d'ailleurs, quand on rencontre ces gens-là, ils sont fascinés par le fait qu'on joue du jazz. Alors, et nous, des fois, on est un peu fascinés par la rigueur qu'ils ont eue dans le classique. Leur niveau de lecture. C'est monstrueux.
0: Surtout le piano. Leur
2: technique, c'est ça.
0: Œil doigt.
2: Et oui, c'est ça. Mais des fois, en fait, on rencontre des pianistes comme ça, et puis il se trouve qu'ils sont épatés de nous voir improviser sur des grilles de jazz, alors que nous, ça nous paraît simple. Comme tu disais tout à l'heure, hors antenne, démonter un carburateur, c'est simple quand on sait faire. Voilà. Il faut apprendre tout ça.
0: Ouais. Puis, mais c'est ça, mais aussi, on parlait de l'improvisation. Un autre plaisir de l'improvisation, c'est de développer ensemble, de jouer ensemble. L'improvisation, c'est pas juste. Si on veut avoir un résultat d'un groupe conséquent, je sais pas comment dire, mais il faut que les gars, on s'écoute.
2: C'est ça, et oui.
0: Alors, parce que tu parles d'oreille.
2: Exact.
0: Mais c'est de s'écouter qu'on aime. T'écoutes, le gars, c'est de l'information qui se passe comme ça, en temps réel, en temps immédiat. Puis c'est ça qui fait que ça sera construit ou ça sera pas construit. Parce que t'as des improvisateurs qui jouent sans s'occuper des autres personnes.
2: Ouais.
0: Donc là, c'est un peu plat parce qu'il n'y a pas de cohésion entre le groupe. Quand c'est tu ça. Développes l'idée d'écouter tout le temps d'écouter, ben là, tu risques d'avoir un solo construit, mais de pas construit intellectuellement, mais
2: construit
0: dans
2: le jeu du groupe
0: dans le local
2: dans l'immédiat. Mais c'est cette notion d'interplay, ils appellent ça interplay en anglais,
0: exactement, c'est ça.
2: Et il y a pas de traduction vraiment en français.
0: Interplay,
2: entre-jeu, ça dirait
0: entre-jeu,
2: mais personne ne dit ça du coup. Mais c'est vrai que c'est d'ailleurs j'ai vu une vidéo intéressante à ce sujet sur l'interplay qui montrait il y a de l'interplay rythmique, harmonique, il y en a qui il y a vraiment plusieurs c'est tout le temps.
0: C'est ça qu'on essaye de développer.
2: C'est ce qu'on
0: en fait.
2: Et oui.
0: C'est cette oreille au-dessus. C'est l'oreille qui entend tout ce qui se passe.
2: Ouais.
0: Puis toi, tu essaies de réagir à ça. C'est bon pour la santé. C'est bon pour la santé intellectuelle. Pareil qu'hein. Bon.
2: Ah, bien sûr. Carrément.
0: Écoute. Ceci dit, l'improvisation n'existe pas que dans le jazz. L'improvisation, c'est dans toutes les musiques.
2: Oui.
0: Dans le jazz, c'est une particularité importante, mais dans toutes les musiques, les grands improvisateurs d'orgue classique, c'est monstrueux.
2: Et oui.
0: Ou même la musique, la musique improvisée, ce qu'on appelle la musique, ce qu'ils appellent la musique improvisée.
2: Ah, oui.
0: Ça va partout, c'est le fun. Mais c'est toujours le rapport avec l'écoute des autres.
2: En écoutant les autres.
0: En
2: les autres. C'est ça, oui.
0: En interplay, comme tu dis.
2: Et oui.
0: Bon, qu'est-ce qu'on fait? Qu'est-ce qu'on joue?
2: Ben, on peut passer
0: Il paraît que t'as appris.
2: Alors, oui? Dis-moi, oui, pardon.
0: Non, dis-moi.
2: Ah, non, je sais ce que tu vas dire, du coup.
0: Non, c'est toi, l'invité.
2: Oui. Alors, allez, mais du coup, j'ai... Parce qu'on m'a dit que c'était ton morceau préféré.
0: Qui t'a dit ça?
2: Vincent Breccia. Allez, je dis les noms.
0: Faut pas écouter tout ce qu'on dit.
2: Je dis les noms. Non, un jour, avec Vincent, du coup, que tu connais.
0: J'ai pas de morceau préféré.
2: Ah.
0: J'ai pas de meilleur ami non plus.
2: Ah, t'as pas d'amis.
0: Ah, c'est mon meilleur ami. Ah, puis moi, je suis de la merde.
2: Et non, et du coup, un jour, on s'est retrouvé qu'on on
0: j'ai pas de meilleur ami.
2: On jouait ce morceau ensemble avec Vincent, et il me dit, ah, c'est le morceau préféré de Pierre, apparemment.
0: Ah bon.
2: Et du coup, je suis bavé.
0: Merci de me l'avoir.
2: Voilà, tu le sais. C'est ton morceau
0: puis,
2: préféré.
0: Puis bisous, Vincent, bien sûr.
2: Ah, oui. Et du coup.
0: Ok.
2: Et du coup, voilà. Et du coup, j'ai appris l'intro de Red Garland. Et du coup, c'est pour ça que tu mets la sourdine pour avoir le son de Miles Davis. Si c'est pas beau, ça.
0: On va imiter Miles. On va essayer de. Est-ce que, oui, tu as marqué la mémoire?
2: Allez.
0: Sylvain, c'est un technicien extraordinaire. Je vous le souhaite à tous.

0: Ouais, toujours à l'émission Direct Jazz. Vincent Pacci à l'au piano et Pierre à la trompette. Merci beaucoup. Thank you very much. C'est une chanson de. C'est pas mal ce qui a écrit ça. Je sais pas
1: non,
0: qui a écrit
1: alors,
0: ça.
1: Alors, il y a un nom là. C'est Ray Anderson.
0: Ray
1: Anderson.
0: Ray Anderson qui a écrit ça. C'est monstrueux. Mm-hmm. Merci, Ray. Voilà. Bon. Bon. Cool.
1: Ben c'est super.
0: Nice.
1: C'est
0: tu cool. t'es donné la peine, tu l'as appris par oreille, l'intro?
1: Non, ou j'ai tu... trouvé une
0: oh
1: part.
0: Non.
1: Oui.
0: Tu l'as lu?
1: Oui, ouais, je l'ai lu. Ah. Oui. Ouais, c'est bien beau. Ah. Juste avant, on faisait des grands discours sur l'oreille, et puis au final.
0: C'est ça. Elle l'a lu.
1: Mais par contre, de plus en plus, c'est vrai.
0: Elle l'a lu, t'as fait qu'un tuto avec les doigts et
1: avec
0: tout.
1: Un tuto, il ah. y a les notes qui descendent.
0: Non.
1: Non, je rigole. Non, mais c'était. C'était une vidéo.
0: Non,
1: où,
0: mais. Ouais, ouais, dis-moi.
1: Avait, c'était une vidéo où on voyait la personne jouer et il y avait la partition qui défilait quand même.
0: Ah,
1: voilà. C'est vraiment pas terrible, hein, quand même, comme façon de faire, mais bon.
0: Ben, écoute, c'est comme ça, hein, c'est bien.
1: Oui.
0: Mais non, mais l'oreille, ça se développe pas juste avec son instrument, ça se développe toute la journée.
1: Et oui.
0: Tu marches dans la rue, puis t'entends. Biu! Oh, c'est quoi cet
1: intervalle? C'est quoi cet intervalle, oui?
0: Bi, da, da, da, bi, oh, i, ah, c'est terminé. Ti, ah, i, ah, i, ah.
1: Eh oui.
0: Tu viens de l'entendre.
1: Eh oui.
0: Parce il y a des sons, il y a des mélodies
1: des
0: partout.
1: Mélodies.
0: Partout,
1: c'est
0: partout,
1: ça,
0: partout,
1: oui.
0: partout, partout, partout, tout le temps, tout le temps.
1: Un
0: tout
1: oiseau,
0: les oiseaux, c'est là qu'on développe l'oreille.
1: Eh oui.
0: On réfléchit, on écoute, on répète dans notre tête, puis on essaie d'analyser.
1: Exactement. Et l'idéal, oui. d'ailleurs, ce que j'ai appris, c'est qu'il faut. Parce qu'on a tendance à se donner des exemples de mélodies pour reconnaître les intervalles. Ouais. Par exemple, une quinte, c'est le début du générique de Dallas.
0: Enfin, voilà. Ou « À vous dirai-je,
1: maman ». »« À vous dirai-je, maman » aussi. Ouais. Et du coup,
0: une carte.
1: Une carte.
0: Ta, ta, ta, ta,
1: exactement.
0: Ta, ta.
1: Mais le mieux, c'est apparemment de se détacher de ça, de carrément reconnaître la couleur directement de l'intervalle sans ouais. même. Par exemple, c'est vrai qu'une tierce, ben moi maintenant, je reconnais direct que c'est une tierce sans me chanter.
0: Oui,
1: une,
0: ouais.
1: Voilà. Mais il y a certains intervalles où.
0: Non, oui, non, mais c'est un chemin.
1: C'est un chemin,
0: c'est un chemin.
1: Mais voilà quoi.
0: C'est une bonne idée.
1: voilà, on s'ennuie pas avec ça, en tout cas. On s'ennuie pas avec ces histoires-là. Tous beaucoup. Les jours, on.
0: Tierce majeure, septième majeure, le train.
1: Ah oui.
0: Le train.
1: Ah oui.
0: C'est dur à chanter.
1: Oui, c'est dur à chanter, mais c'est facile. C'est vrai.
0: Puis oui.
1: C'est vrai,
0: c'est le train.
1: Ouais.
0: C'est ce majeur. Bon, mais yeah, tout va bien.
1: Tout va bien.
0: Eh, hey, fais-nous donc écouter ta chanteuse.
1: Allez,
0: ta
1: ben voilà, chanteuse, j'ai apporté du coup un morceau. Alors là, pour le coup, je vous présente un peu le morceau ouais. que les gens comprennent. C'est du coup, vu qu'elle a une formation, on va dire, classique, on a eu l'idée de mélanger. De pas faire juste un duo jazz en prenant des standards comme ça, mais de alors on fait ça, on prend des morceaux de jazz aussi, mais on a comment dire, on a décidé d'aller essayer de piocher des œuvres classiques
0: de les
1: jazzifier. Alors et plus particulièrement sur un style que je connaissais pas et qu'elle m'a fait découvrir, ce qu'on appelle la mélodie française. C'est-à-dire, c'est des œuvres qui ont été composées par des compositeurs français déjà, mais de la période de Bussy, Ravel, Fauré. Ah. Et c'est des pièces en fait assez courtes qui ont été composées juste pour piano chant en général.
0: Ah.
1: Et du coup, déjà, ça tombe bien puisqu'on est du coup on les rejoue en piano chant, donc ça déjà ça aide. Et l'harmonie de ces morceaux, souvent vu que c'est assez contemporain. Fin romantique, début contemporain, tout ça, ça se prête vraiment à être revisité jazz, quoi. On reconnaît, alors, il y a quand même pas toujours des 2-5-1 ou des trucs comme ça, mais dans ce qu'on va entendre, il y a un enchaînement vraiment de 2-5, quoi, qui est, et c'est, du coup, là, ça va être un morceau de Francis Poulenc qui s'appelle Hôtel, et le texte, alors, je vais pas dire de bêtises, c'est, je crois que de Apollinaire. Si j'ai, voilà. Et vous allez reconnaître peut-être que les paroles vont vous faire penser à Je ne veux pas travailler, la chanson, puisqu'en fait c'est ce poème-là qui a inspiré les paroles de la chanson.
0: Après. Alors ce qu'on va entendre, c'est toi et.
1: Et Charlotte de Moncassin au chant. Et on a repris donc le. Voilà, ce. C'est-à-dire que j'ai pas joué la partition classique telle qu'elle est écrite, j'ai essayé de tirer une grille d'accords de tout ça, et après on a mis des plages d'improvisation, tout okay. ça comme un standard de jazz, quoi.
0: Sylvain, est-ce que t'es prêt? On y va!

0: Cool.
1: Alors, un morceau qui s'appelait Burke's Works.
2: Eh oui.
1: De Dizzy Gillespie. Merveilleux. Yeah, man. Merci,
2: ben, c'est cool.
1: Vincent.
2: Merci à toi. Ce fut un plaisir.
1: Bon, c'est quoi les projets? Attends, excuse-moi. Allez. Tu joues toujours l'harmonica?
2: Je joue toujours l'harmonica.
1: Thank you very much. Merci.
2: Bien sûr, oui, je continue l'harmonica. Et les projets, ben voilà, sur l'hiver.
1: Là, j'aimerais bien que tu me donnes des cours d'harmonica.
2: Ah oui?
1: Ouais, j'ai une petite harmonica. Tu vas me donner 2-3-4 cours. J'aimerais ça, jouer de l'harmonica.
2: Oui, ben carrément.
1: Quand je serai trop vieux pour jouer de la trompette, je vais jouer de l'harmonica. As-tu vu le gars qui joue de l'harmonica dans sa bouche sans être touché?
2: Oui.
1: Le gars, il n'y a pas de dents. Là. Il reste deux dents. C'est monstrueux. Hein?
2: Oui.
1: T'as vu comment il joue bien?
2: Oui, c'est fort parce que, en fait, je pense que c'est avec la langue et tout. Il arrive à.
1: Il bouge l'harmonica dans sa bouche. Ça sonne puis ça swing. C'est du blues. Monstrueux.
2: Ben, je crois que c'est Sonny Boy Williamson qui.
1: C'est ça. Répète-le le mot.
2: Sonny Boy, le nom.
1: Sonny
2: Boy Williamson. Et attention, c'est le 2. Parce qu'il y a eu 3 Sonny Boy Williamson qui jouaient de l'harmonica.
1: Ah bon?
2: Du coup, on leur a donné des numéros. Quoi.
1: Ah non, il est merveilleux. Il arrive dans une vidéo, tranquillement, il joue de l'harmonica. Oui. C'est merveilleux.
2: Mmh.
1: OK. Puis tes projets?
2: Ben, mes projets continuent à développer tous ces groupes-là que j'ai évoqués.
1: Là, tu as parlé de 2 groupes.
2: J'ai parlé que de 2 groupes, oui.
1: Puis tu en as d'autres? Non, mais tu as parlé de 3 groupes avec la famille.
2: Oui, avec la famille. Et après, j'ai d'autres groupes. En solo, déjà, piano, chant, je vise plutôt des piano-bars, tout ça, des restaurants, tout ça, dans l'hiver, donc ça, c'est sympa. Okay. Après, qu'est-ce que j'ai comme projet? J'accompagne, il me semble que tu les connais, Little Sam Blues Band. Little Sam, un guitariste-chanteur qui joue plus du Delta Blues.
1: Ils aiment-tu quelque chose?
2: Voilà, et je les accompagne à l'harmonica, je joue avec eux. D'ailleurs, on va jouer, normalement, c'est la semaine prochaine à Montélimar. Voilà.
1: Impossible.
2: Enfin oui, du coup, ça...
1: Encore nos erreurs, on est désolé, madame. Allez pas à Montélimar la semaine prochaine.
2: Ouais, je serai pas...
1: Il n'y aura pas ni Vincent Pachy, ni Little Sam.
2: C'est ça, ce sera déjà passé.
1: Ça va peut-être être la fête de Noël, on sait jamais.
2: Ouais, on sait pas ce qu'il y aura.
1: Il y aura du nougat,
2: voilà.
1: Ça c'est sûr.
2: Ouais. Ah bah oui, à Montélimar du coup. Voilà, et après, sinon, j'organise aussi des stages avec Vincent Brescia.
1: Vous en avez fait un à la passerelle.
2: Exactement, on en a fait.

0: Pleinement, c'est merveilleux.
1: C'est merveilleux. Et puis, du coup, c'est cool, quoi. On peut faire notre stage là-bas. C'est vraiment sympa. Et du coup, voilà, si vous allez à la passerelle, vous verrez Victorien, le patron, qui vous donnera des infos sur le stage, quoi. Il s'occupe aussi.
0: Donc, ça dure un week-end, samedi.
1: Là, du coup, ça dure, ouais. Alors, vendredi, samedi, c'est le stage, vraiment. Donc, c'est.
0: Vendredi soir, non?
1: C'est le comment
0: parce que ben tu fais ça pendant les vacances parce que les gens peuvent pas donc c'est pendant les vacances scolaires.
1: C'est pendant les vacances scolaires exactement et c'est toute la journée, c'est de 9h pardon à 18h donc c'est sur deux jours vendredi samedi donc ça va être le 31 octobre et le 1er novembre et après le 2 novembre au soir on joue on fait faire le spectacle aux
0: donc le dimanche le la journée il y a rien
1: alors,
0: gens vont manger chez grand-maman
1: voilà.
0: Ils reviennent le soir.
1: Ils se stressent pas. Il faut qu'ils fassent des activités en plein air et tout pour pour pas se stresser parce que
0: le mois de novembre tu vas faire des châtaignes. Voilà,
1: ils vont
0: ramasser
1: des
0: châtaignes.
1: Exactement.
0: Et puis
1: ils reviennent le soir.
0: Donc c'est des ateliers, les stages.
1: Alors,
0: ce sont des ateliers.
1: Ateliers et répétitions. En fait, le but là, alors sur un petit stage comme ça, parce que les autres stages qu'on avait fait ils duraient 4 jours, et sur le petit stage là, ça va être plus de la répétition, il y aura des ateliers.
0: Ça veut dire quoi la répétition?
1: On va l'idée c'est faire monter 2 morceaux collectifs à tous les stagiaires.
0: Donc c'est un atelier.
1: Un atelier, oui, mais
0: c'est un orchestre que vous montez.
1: Un groupe, oui, voilà. Mais après, parallèlement à ça, il y aura aussi une partie atelier où en fait on va faire travailler Belle Oreille, le rythme,
0: non, quand même pas.
1: mais travailler l'oreille, travailler le rythme. Ouais, on leur fait des trucs où ils tapent dans les mains, on leur écrit des motifs rythmiques, ils essayent de les reproduire.
0: Okay,
1: on leur donne des clés pour l'improvisation aussi, et voilà. Et on va mettre tout ça en œuvre après dans les morceaux qu'on monte collectif, quoi. Autour du jazz et de la ce qu'on appelle musique actuelle, donc tout ce qui est pas jazz, pop rock, soul funk, voilà.
0: Bon ben Vincent, merci encore.
1: Eh ben merci à toi.
0: Puis on lâche pas, on lâche rien.
1: Non.
0: On est content. On aime ça. On sait ce qu'on fait. On sait pourquoi on le fait.
1: Oui.
0: Hein? Toujours quand j'avais des élèves, les premières questions que je demandais c'était toujours pourquoi sais-tu pourquoi tu fais de la musique?
1: Eh oui.
0: Ah voilà, il faut que tu saches ça déjà.
1: Ouais.
0: Faut que tu te poses la question. 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
0: 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Bon, ben merci.
1: Merci à toi, Pierre.
0: Merci, Sylvain.
1: Merci, Sylvain aussi.
0: Puis, bonne rentrée, tout le monde. Bon mois de septembre, puis bon automne, puis à la prochaine émission. Merci beaucoup. Bisous à tous. Bye-bye.
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0: Et bonjour, bienvenue dans l'émission 52.
1: Bonjour.
0: De l'écho du parquet, votre rendez-vous de musique et danse traditionnelle. On vous parle aujourd'hui de Sérac, un groupe des deux montagnes, un bal des deux montagnes. Voilà, on vous en dira plus tout à l'heure, on les a rencontrés et donc ce sera une interview. Que vous pouvez écouter sur fréquence 7 92 FM ou sur Radio Méga 99.2, encore sur Radio Féréol 94.2 ou alors en podcast sur notre audio blog L'écho du parquet. Et on commence pas avec l'interview mais avec une nouveauté.
1: Et oui, le nouvel album de Noir Anomis qui est tout juste arrivé dans notre boîte aux lettres. Il s'intitule « Et quelques étapes de plus » et pourtant étrangement sorti avant le début du Tour de France. C'est dommage, à quelques jours près, il y avait beaucoup de marketing à faire pour « Et quelques étapes de plus ». Et donc, Noir Anomis, nous vous en avions déjà parlé dans notre 13e épisode, dont tout le monde se souvient encore aujourd'hui de manière émue. Et Noir Anomis, c'est toujours Marion Blanchard au chant et Simon Guélen à l'accordéon. Et sur ce disque, il se trouve parfois sur quelques morceaux renforcés de Susanna Roncalo à la guitare, Coraline Loiseau à la vielle à roue et Clémence Cognier au violon. Sur la pochette, ils indiquent que certains morceaux sont des compositions, entre guillemets, et ils soulignent les guillemets pour dire qu'ils ne savent pas toujours d'où viennent les mélodies qui leur traînent dans la tête et qui, si ça se trouve, ça vient d'une autre compo de quelqu'un d'autre quelque part et que dans ce cas-là, il faut pas hésiter à les prévenir.
0: C'est super ce concept de compo plagiat.
1: Compo inspiré, d'où viennent nos mélodies dans la tête, j'ai trouvé ça très intéressant et je me suis dit que si les groupes de hard rock faisaient pareil, ils auraient presque tous dans leur boîte mail pleine pour dire que quand même ça ressemble vachement à du AC/DC. Et d'ailleurs, je pense que AC/DC aurait sa boîte mail pleine pour leur dire que ça ressemble à un autre truc d'AC/DC aussi, si tout le monde s'y mettait à signaler que ça rappelle quand même un autre truc. Voilà. À part ça, le résultat à première écoute de « Pour quelques étapes de plus », ça dit quoi ? Eh ben, on écoute la plage 1 et on se dit que ça va être ça. La plage 1, c'est celle qu'on va passer. Et puis après, on passe en revue un peu tous les autres morceaux de l'album en se disant que « Ah non, ça va plutôt être celle-là qu'on va passer dans l'émission. »
0: Du coup, c'est une émission spéciale Noir Anomis, on va vous passer tout l'album.
1: Non, j'en ai choisi un.
0: Bravo.
1: On est vraiment bien emmerdés parce qu'on a aimé tout l'album, mais j'en ai choisi un. Et j'ai choisi la plage 7 et le morceau « Ah oui, vraiment, vive-nous ». Pas tant parce que c'est une polka piquée, mais parce que ça me permet de mettre le groupe face à ses propres contradictions politiques. En effet, dans un autre très joli et très sensé petit texte sur la pochette, ils disent que parfois les paroles des vieilles chansons trad, ça craint un peu, et que donc parfois ils ont coupé des couplets et rajouté certains de leurs crus, et ils le signalent dans le livret, après les paroles qu'ils ont coupées, et ils renvoient au collectage original en disant « Vous pouvez trouver le texte original à tel et tel endroit ». Et j'ai trouvé que c'était une excellente et louable initiative, une très bonne manière de faire. Mais alors du coup, pourquoi les paroles de cette polka piquée « Ah oui, vraiment, vive-nous » n'ont-elles pas été modifiées alors qu'elles prônent la discrimination contre une minorité opprimée et prônent purement et simplement l'agisme ? En effet, vous l'entendrez, un couplet récurrent dit que pour son amant, elle a le choix entre un jeune et un vieux et qu'elle préfère le jeune. Et là, on se demande, ils sont où les woke ? Il n'y a plus personne pour s'offusquer quand on ignore comme ça les vieux ? Je dis ça, moi, c'est juste par solidarité. Hein. Je fais pas partie des premiers concernés dans ce cas-là, mais c'est pour les autres que j'ai trouvé que c'était pas très sympa. Mais que quand même, les paroles, elles sont très très rigolotes. Et vous allez voir, elle est très très sympa, cette polka piquée sur le nouveau disque de Noir Anomis.

0: C'était Sérac avec Sarah Périnel au Diatto et Maëlys Daubercy Abril au Diatto aussi. Et puis les deux également au chant. Sérac qui est un bal des deux montagnes. On a eu la chance de les rencontrer.
1: Et est-ce qu'elles vont nous dire quelles sont les deux montagnes dans l'interview ? Parce que ça, c'est la question que tous les auditeurs se posent maintenant.
0: Et c'est aussi la question que je leur ai posée. Donc, vous allez l'entendre, entendre la réponse tout de suite.

0: Je m'appelle Maëlys, j'habite à Clermont-Ferrand en ce moment. J'ai découvert le monde du bal par hasard. Avec ma mère, on habitait dans le sud de la France, ma mère est céramiste et elle allait avec moi faire un pèlerinage à La Borne, qui, on le sait, est un village hautement connu pour ses potiers et ses potières, dans le Berry. Bon voilà, la traversée de la France. Et en fait, quelques mois avant, on était allé dans un bar où il y avait un vague ami à elle qui faisait vaguement de la cornemuse. Elle avait adoré, elle avait demandé s'il y avait des festivals où il y avait ce genre de musique. Et le gars lui avait dit ouais, je sais pas, je connais pas, mais il y a un festival, je crois que ça s'appelle Gentine, truc comme ça. Et ma mère avait cherché et du coup elle a dit ah bah on va s'arrêter dans ce festival, ça a l'air drôlement chouette. Et donc sur la route de La Borne, on s'est arrêté à Gentine et on a fait le premier bal folk de notre vie. Et voilà, et j'avais 17 ans, et quand j'ai eu 18 ans, j'étais en prépa à Aix, et à Aix, en Provence, il y a les Balletti. Et donc là, je trouvais ça incroyable, les gens jouaient de la musique, il y avait d'autres gens qui dansaient dans la rue, wow, c'était super. Et j'ai dû dire que je trouvais ça un peu incroyable, et il y a une personne qui s'appelle Nils, qui m'a dit « Ah, mais la semaine prochaine, c'était tous les jeudis soirs, la semaine prochaine, je te ramène un accordéon. » J'avais dit « Bah non, enfin... » Et la semaine d'après, il m'a ramené un accordéon. Et j'ai fait de l'accordéon. Et après, j'avais ma coloc qui avait fait le DUMI à Lyon, et ça avait l'air d'être super de faire le CFMI, le Centre de Formation des Musiciens Intervenants. C'est une formation incroyable de 2 ans, où tu es dans des toutes petites promos, et puis tu fais de la musique sur des chaises, ou avec des balais, ou des billes dans des escaliers. C'est vraiment incroyable. Et donc je m'étais dit, ouais, je vais absolument faire ça, mais pour faire ça, il faut quand même faire de la musique, quoi. Il faut être musicien un peu. Et donc là, je me suis dit, ok, je vais un peu plus faire de l'accordéon. Mais après, pendant 2 ans, j'ai surtout appris à être pédagogue et j'ai pas travaillé mon instrument. Après, j'ai fait un master en politique culturelle et je suis rentrée au CMTRA, le Centre des musiques traditionnelles Rhône-Alpes.
1: Tu as travaillé là-bas ?
0: Oui. Voilà, j'ai travaillé pendant 5 ans là-bas. Et du coup, à ce moment-là, j'ai commencé à faire plus de musique avec Milo Darno, qui fait du violon, avec le duo Arizona. Et donc voilà, et puis du coup, on jouait les week-ends. Et puis c'était beaucoup d'avoir un travail avec jouer les week-ends en même temps. Et du coup, il y a 2 ans à peu près, je me suis dit, un peu plus, je me suis dit, allez, j'essaye de faire que de la musique.

0: Donc moi c'est Sarah, j'ai commencé plus jeune que Maëlys pour le coup. Moi j'ai commencé l'accordéon à 7 ans et je sais pas trop pourquoi j'ai commencé l'accordéon. Voilà, mais j'ai pas arrêté. Voilà, donc j'ai grandi en faisant de l'accordéon et après ma sœur s'est mise à faire du violon. Et donc très vite on a joué du répertoire de bal parce que violon-accordéon c'était super. Voilà, donc ça a duré une dizaine d'années à peu près. Et puis après, j'ai commencé à aller un peu plus dans les bals. Je me suis rendu compte que l'accordéon, c'était pas que des vieux quand je jouais, parce que du coup, là où j'avais grandi, c'était plutôt des personnes de plus de 60 ans qui faisaient de l'accordéon. Et c'était très chouette, mais à 18 ans, j'avais envie d'autre chose. Et voilà, j'ai continué en même temps que je faisais des études scientifiques à côté. Et puis voilà.
1: Ok. Mais du coup, toi, tu as continué sans forcément te dire tu te lances là-dedans et tu fais de la musique ton métier. Ça, c'est venu après.
0: Oui, c'est venu après mon master. En fait, j'ai fait un master de géologie, géophysique, et je voulais faire un doctorat, et j'ai pas eu de financement pour mon doctorat. Et je faisais donc déjà de la musique depuis un moment, j'avais deux groupes à ce moment-là, et ça a été un peu le déclic au bout d'un moment de me dire, mais en fait, c'est l'occasion ou jamais d'essayer de faire de la musique comme activité principale. Et voilà, c'est un peu comme ça que on s'est rencontrés à ce moment-là de nos vies qui collait bien.

0: Et voilà, donc là, la musique, c'est vraiment le centre. Je fais beaucoup ça. J'aimerais bien pouvoir faire d'autres choses des fois un peu, mais je trouve ça vraiment super. Et pour l'instant, en tout cas, pas de regret de cette décision.
1: Pareil.
2: Ouais, moi je viens tout juste d'être intermittente, du coup c'est un peu. C'est chouette ça. Qu'est-ce que ça fait? Enfin, je peux en parler longtemps, mais du coup ça fait un truc de relâchement très fort. Je pense que je me suis mise un peu la pression pour y arriver et du coup tout mon temps de toute ma vie était consacré à ce but. Et du coup c'était beaucoup de travail, mais bon on le sait hein, tout le temps. Mais là j'ai l'impression que depuis que j'ai cette un peu validation, je me dis ah ok, c'est bon et les projets sont lancés. Et j'espère que je vais travailler un petit peu moins.

0: faire de Cérac maintenant. Quand est-ce que le groupe est né? Donc, on sait où vous vous êtes rencontrés, mais à quel moment c'était et dans, voilà.
1: C'est il y a un an et demi.
2: Ouais, voilà.
1: En fait, on s'est dit, ah bon, bah, en vrai, super. On est deux meufs qui font de l'accordéon. Déjà, il n'y en a pas mille. On a à peu près le même niveau. Déjà, on peut essayer juste de jouer ensemble et on s'apprend des choses. Et à la base, on partait sur ça. Et au bout des trois jours, ben, on s'est dit, bah non, mais c'est super, on fait un groupe, non?
2: On a fait un petit bilan au bout de trois jours, on s'est dit, non, mais on a monté des morceaux, en fait, là, je crois.
1: Ouais.
2: Bon, ben, on se renvoie alors en janvier, et puis c'est parti.
1: Ouais. De notre premier bal, c'était en juin, donc c'était il y a quelques mois. Enfin, il y a un peu.
2: Ouais, il y a même pas un an, en fait.

Bah, en fait, comme on était toutes les deux au stade de se lancer dans monter des groupes, avoir l'intermittence, tout ça, on a eu facilement du temps de disponible. Et donc, on s'est quand même vu beaucoup. Enfin, quasiment, je pense, une semaine par mois, à peu près, entre janvier et juin. Et donc, on avait à peu près une heure de set à l'issue de cette période. Et ensuite, il y a eu le financement, l'appel à projet du CNM et de la métropole de Clermont, auquel on a répondu et qui nous a relancé une dernière fois un peu sur finir de la création, avoir des retours, du budget pour faire des vidéos. On a fait un peu des scènes ouvertes l'été dernier aussi, et ça aide. Enfin, en tout cas, nous, ça nous a bien aidé. C'est vraiment ça qui nous a lancé, je pense.

0: Alors parlons de ça justement, l'aspect esthétique. Comment vous managez le fait qu'il y a deux accordéons, que c'est le même instrument? Est-ce que, bon, évidemment vous ne faites pas la même chose, mais qu'est-ce qui est différent? Est-ce que c'est vraiment le même accordéon que vous jouez, ou est-ce que déjà l'instrument est différent et c'est ça, ça implique d'autres différences?
1: C'est exactement le même.
2: presque.
1: Ouais, presque.
2: En fait, petit à petit, on se rend compte des différences. Au début, quand on a commencé à jouer ensemble, moi, je m'étais un peu dit, ah ouais, on a un jeu qui est quand même assez similaire dans les choix d'ornementation, ce genre de choses. Et puis, en fait, plus on joue ensemble, et plus on se rend compte que non. Enfin, pas complètement. On n'est pas sur des jeux très, très différents non plus, mais voilà. Et les accordéons, c'est un peu pareil. Il y a des petites subtilités de voix, de registres, de qui a des basses de telle manière ou de telle autre. Voilà. Des plans de clavier différents aussi. Enfin, c'est la joie de l'accordéon diatonique.
0: Et voilà. Esthétiquement, vous cherchez quoi du coup avec ces... ces deux accordéons qui font double emploi?
1: Ben ouais, on s'est vite posé la question parce qu'on s'est dit on va pas, il y en a pas, enfin l'intérêt est assez limité qu'il y en ait une qui fasse les mélodies et puis l'autre l'accompagnement et puis pouf on change.
2: Ouais, on voulait pas faire ça.
1: Non.
2: C'est pas trop ça qui nous intéressait.
1: Je pense qu'on l'a fait une ou deux fois, on a dit bon. OK.
0: Morceau suivant.
1: Oui. Voilà. Du coup, en fait, c'est assez intéressant parce que c'est par le biais de cette contrainte-là qu'on s'est retrouvé à chercher comment on pouvait avoir d'autres timbres. Enfin, en tout cas, comme on avait le même timbre, comment on fait pour aller ailleurs, quoi.
0: Et alors
1: Et ben,
2: il y a les jeux sur les registres déjà.
1: Ouais.
2: J'ai tendance à dire que ça, quand même, ça fonctionne assez bien.
0: Tu peux juste,
2: vraiment le timbre. Oui.
0: Personne qui sait pas ce que c'est.
2: Ce que c'est qu'un registre. Expliquer facilement un registre. Ça va être le changement du son de l'accordéon. En fait, on peut avoir deux ou trois voix. Moi, j'ai deux voix sur mon accordéon. Maëlys en a trois. Et avec ça, on peut choisir d'avoir une, deux ou trois voix en même temps qui vont être plus ou moins aiguës ou graves. Elles ont des petits noms, flûte, basson. Et donc ça permet, si par exemple on fait un unisson sur la mélodie...
1: On travaille ça aussi, les unissons quand même, ça peut être aussi intéressant. Ouais.
2: De pouvoir choisir...
1: C'est audacieux. Et même, une fois on fait un unisson, toutes les deux en flûte,
2: voilà.
1: Sur le même, à la même hauteur, là on pousse les limites, là c'est fou.
2: Voilà, pour l'aspect vraiment autour du timbre, c'est plus ça. Après... pour éviter de faire une qui fait la mélodie et l'autre qui fait de l'accompagnement, déjà peut-être on évite d'avoir des accompagnements qui sont systématiquement des grilles d'accords et d'aller chercher des choses autour du bourdon ou autour un peu des ostinatos ou des boucles. Et après, en partant des ostinatos et des boucles, on peut en faire à deux, on peut faire des bourdons à deux, et puis des boucles et des ostinatos, on peut en faire à la main gauche, à la main droite, les deux en même temps.

0: Okay. Alors, rebondissons là-dessus sur le répertoire. Qu'est-ce que vous dites bal des deux montagnes, c'est ça? Qu'est-ce que ça veut dire et qu'est-ce que vous cherchez comme répertoire?
1: Eh ben, on a fait de manière assez logique. Hein. Il y en a une de chaque côté. moi, j'ai plutôt côté du Massif Central, Auvergne et alentour. Et puis Sarah, plutôt du côté du Dauphiné, des Alpes.
2: Ouais.
1: Et c'est quand même des répertoires qui ont des similitudes. Y a des airs qu'on retrouve de part et d'autre. Il y a des parentés entre le Rigaudon et la Bourrée Trois Temps. Du coup, ça nous semblait assez cohérent. Et puis ça nous fait kiffer de jouer ça, en fait, je crois.
2: Ouais. Oui, et après, en fait, on trouve les danses générales, entre guillemets, scottish, polka, valse, tout ça, on en trouve et dans le Massif Central et dans les Alpes, donc on peut un peu piocher des deux côtés.

0: le souci avec les rigodons, c'est qu'on fait de l'accordéon diatonique. Et en fait, bah, les rigodons, c'est jouer au violon, quoi. Donc, on a un peu tout à inventer à cet endroit-là. Parce que c'est pas... Enfin, en tout cas, on n'a aucune référence de groove à l'accordéon de ça. Et le grand risque, comme il dirait, c'est que ça sonne pas comme une scottish, quoi. Donc, il y a un truc de... Bon, c'est à chaque fois qu'on joue, on est un peu en mode... Bon, comment ça rebondit? Comment on fait que ça rebondit? C'est que ça soit pas... Enfin, voilà, quoi. C'est... Mais il y a... Ouais, c'est un... En même temps, c'est excitant aussi de... d'avoir un terrain un peu tout neuf.
1: Ouais, pour pouvoir essayer des trucs dessus. Ouais.

0: comment ça vous est venu de se dire bah, on va aussi chanter?
1: Et ben moi je pense que ça vient du fait que je suis dans un trio qui s'appelle La Galavarde dans lequel on chante moi un petit peu et donc je chantais déjà un peu avec mon accordéon et puis c'est qu'on a dû trouver des morceaux qui nous plaisaient avec du chant je pense et on s'est dit bah tant qu'à faire. En tout cas pour moi c'est plutôt ça, c'est une pratique qui est de plus en plus présente et que j'aimerais travailler plus aussi. Et voilà, c'était l'occasion.
2: Que instrumental, il y a aussi un côté en tant que public où c'est aussi facilitant. Enfin, la voix, on s'accroche à la voix quand il y a de la voix. Enfin, d'ailleurs, on voit bien, genre, tu chantes sur 2,5 morceaux sur tout ton set et à la fin, les gens ils te disent ah, le chant c'était incroyable. Alors qu'en fait, t'as joué pendant de l'accordéon pendant les 3/4 du temps. T'es en mode, mais en fait, je suis pas chanteuse, j'ai chanté juste 5 phrases et demie.
1: Moi, je sais pas si c'est de l'agacement, non. Peut-être un peu de frustration de que le chant passe avant le travail de l'accordéon qu'on a plus fait. Enfin, en tout cas, moi, j'ai tellement plus travaillé l'accordéon par rapport au chant et je m'estime pas bonne chanteuse aujourd'hui. Enfin, est-ce que je m'estime bonne accordéoniste autre chose, mais... mais en tout cas, oui, voilà. Mais c'est, enfin, tout le monde le sait. Toute personne qui chante et fait de l'instrument sait qu'on va venir féliciter sur le chant d'abord. C'est la vie.
2: Mais après, je pense que quand j'écoute des trucs, le premier truc que j'entends, c'est la voix aussi en premier. Enfin, il y a ça, je sais pas, ça, c'est un truc qui touche plus directement qu'un instrument aussi. Du coup, je trouve ça aussi intéressant d'avoir les deux.
1: Puis on peut raconter des choses.
2: Ouais. Ouais. Oui, il y a aussi avoir du texte.
1: Et le choix des chansons qu'on chante, les paroles qu'on veut dire.
0: Et alors, est-ce que vous changez les paroles?
1: Oui.
2: Un petit peu, quand même.
1: Il y en a une, on a changé la fin.
2: Attends.
1: La ronde, on a changé. La première ronde. Ouais. Et c'est tout, non? Après, on s'est débrouillé pour trouver des chansons qui disaient ce qu'on avait envie de dire.
2: Ouais, voilà, c'est ça. On a fait une sélection de répertoire en ce sens-là aussi.

0: Mais en tout cas, aussi un des constats auquel on est arrivé assez vite, c'est qu'on avait très peu d'exemples de femmes qui font de l'accordéon diatonique trad.
1: Du Massif central.
0: En France. En France, en fait, on les a comptées. On a dit, alors, il y a Lolita, il y a Maïder.
1: Il y a Anne.
0: Il y a Anne. Bon. Bon, il y en a quelques-unes en plus, par-ci, par-là.
2: Pas dans les mêmes registres, c'est vrai, je suis en train de chercher. En fait, plutôt, moi, je pensais à Nipold, mais...
0: Oui, ouais, voilà.
2: Mais elle fait du jazz.
0: Elle fait du jazz, ouais, carrément. En fait, en trad...
2: Marie de Loubelia, mais c'est... Il
1: y en a plein qui font des super compos il y en a
0: mais en trad on a vraiment très peu de modèles. Moi, je pense qu'en vrai, si je me suis dit que je pouvais faire de l'accordéon, c'est parce que j'ai vu les Éoles à Gentine quand j'avais 18-19 ans. Enfin, en vrai, c'était mon premier exemple, c'était les Éoles. Mais
2: Diatochroma.
0: Ouais. Mais du coup, en équivalent trad, je les ai pas vus tout de suite, quoi.

0: Eh ben un petit peu. Déjà, on peut dire qu'on commence à faire des compos, quand même.
1: Ah oui. On a première compo il y a 2 semaines, là, ouais, qu'on va jouer ce soir pour la première fois.
0: Voilà, non, mais juste, ça, c'était le petit truc de on sort du répertoire 100% trad ou presque, sans aller non plus très loin.
1: Oui, on n'a pas envie de passer de... Enfin, on va pas faire du 100% compo du tout, mais c'était pour s'essayer un peu à ça. C'est un petit pas de côté, on va dire. Pas de côté.
0: Un petit pas de côté de temps en temps. Et la suite
1: Bah ouais, on va faire la même chose en mieux.
0: Ouais, déjà. On va déjà commencer par ça.
1: Ouais. Ouais, je pense qu'il y a un peu... On a un peu envie de creuser sur des trucs où ça fait quoi s'il n'y a pas de mélodie. Enfin voilà, aller à fond là-dedans, quoi. Enfin, faire des parties entières où c'est un peu des jeux rythmiques et des trucs, voir si ça peut marcher.

0: Et cette valse qui s'appelle Olemia est une composition d'Aurore Séguier qui donne une très bonne idée des ambiances développées par le groupe Himnari. Himnari regroupe donc Aurore Séguier aux cordes frottées, différentes cordes frottées, Ciro Montanari au tabla, Audrey Saint-Saëns Gonzalez au chant et Sylvain Poul aux instruments à cordes pincées. Voilà, le groupe Himnari propose un bal folk qu'on va qualifier de franchement européen, puisqu'il fait le pont entre le nord et le sud du continent, comme le groupe le décrit lui-même très bien sur la pochette de son album Solstice en quelques phrases que je vais vous lire parce qu'elles résument parfaitement leur démarche et l'ambiance qui est créée par leur musique et leur bal également, parce que ils font du bal folk et ils adaptent tous ces styles et ces esthétiques pour la danse. Et donc ils nous disent « Himnari propose une musique qui situe au croisement des cultures par son répertoire et les sonorités de son instrumentarium. Tabla indien, sistre méditerranéen, nickel harpa suédoise, violon, lyra crétoise, voix travaillée dans les traditions grecques et corses. Un répertoire de compositions originales, Himnari ajoute des danses issues de traditions crétoises avec la volonté de créer un pont entre celles-ci et les danses régionales françaises. » Le métissage entre composition et tradition est au cœur de son projet. Voilà, donc on vous propose cet album. Si vous ne le connaissez pas, vous pouvez découvrir le groupe Himnari avec son album Solstice.
1: Les fameuses tablas européennes, c'est ça ? Mais si tu dis un bal européen, mais je rappelle qu'il y a des tablas, donc un instrument traditionnel indien dans ce groupe.
0: Ouais,
1: et
0: mais
1: qui donne sacrément une couleur assez orientale quand même, qui tire vraiment vers l'Asie, mais ça c'est peut-être que mon point de vue.
0: Ouais, je voulais dire indo-européen en fait.
2: Ah, je vais commencer par là. Ouais. Nous ferons ronfler le violon, la tempête et le tympanon, ronfler ci, ronfler là. On ronflait la musique, la lanterne magique. Il y en avait davantage, mais j'en sais pas plus.
3: Non, mais comment vous le savez que c'est lui qui a inventé le petit coup?
2: Mais tout le monde le sait. Mais comme mon père a inventé, mais ce qui s'appelait le tirard pipé, c'était ma mère.
3: Non, mais peut-être qu'il avait ajouté un couplet.
2: Oh, bien sûr que non, il a ajouté rien du tout. Qu'est-ce que mon père voulait qu'il ajoute? Dites-moi.
3: Des fois, on connaît un air et on met des paroles.
2: Mais jamais, il n'existait pas cet air. On se m'a mis en colère quand on m'a dit celle qu'il avait inventé.
1: Et on se quitte avec Artwin Trio, un groupe formé autour de l'accordéoniste et compositeur wallon Artwin Dohr. Il dit qu'il est influencé par la musique classique minimaliste et la musique de film et qu'il fait quelque chose entre le trad et ces deux styles. Il est dans ce projet trio entouré de la violoncelliste Flavia Escartin et du violoniste Pavel Souvandjev. C'est un groupe qui fait partie du label Trad Records, on vous en a parlé quelques fois, c'est cette boîte de production belge sur laquelle on retrouve une esthétique marquée néo-trad.
0: European folk.
1: Voilà, d'ambiance assez douce, de musique très composée, sans forcément d'ancrage territorial, sans du tout d'ancrage territorial.
0: Très feutré.
1: Voilà, on y retrouve des groupes comme... alors, c'est pas toujours feutré, parce que Snar Marvar...
0: c'est moins feutré,
1: Snar Marvar, c'est pas si feutré. Mais on retrouve Narragonia ou Odd Griselda, Narragonia qui est très feutré. Entre nous, on peut appeler ça l'école belge ou l'Eurotrad, et puis peut-être que c'est plus ou moins juste comme désignation, vous en faites ce que vous voulez. On se quitte donc avec un morceau tout doux de Artwin Trio, This is the Place, issu de l'album du même nom. D'ailleurs, toi qui adore parler de pochettes d'albums, celle-ci est particulièrement jolie avec un découpage de montagnes en tons pastel qui est assez évocateur de leur musique. On ne sait pas lesquelles, on ne sait pas quelle montagne il s'agit, hein, comme Serac qui était... Maintenant on sait quelles sont les deux montagnes. Mais Artwin Dohr a passé plusieurs années en Estonie et la nature l'a beaucoup inspiré pour composer là-bas. Donc peut-être que ce sont des montagnes estoniennes avec lesquelles on vous laisse.
0: À la prochaine.

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Chaque génération, sans doute, se croit vouée à refaire le monde. La mienne sait pourtant qu'elle ne le refera pas. Mais sa tâche peut être plus grande. Elle consiste à empêcher que le monde se défasse. Héritière d'une histoire corrompue, où se mêlent les révolutions déchues, les techniques devenues folles, les dieux morts et les idéologies exténuées, de médiocres pouvoirs peuvent aujourd'hui tout détruire, mais ne savent plus convaincre. L'intelligence s'est abaissée jusqu'à se faire la servante de la haine et de l'oppression. Cette génération a dû, en elle-même et autour d'elle, restaurer, à partir de ses seules négations, un peu de ce qui fait la dignité de vie.

devant un monde menacé de désintégration, elle sait, elle devrait, dans une sorte de course folle contre la montre, restaurer entre les nations une paix qui ne soit pas celle de la servitude.

vérité mystérieuse, fuyante, toujours à conquérir. La liberté est dangereuse, dure à vivre autant qu'exaltante. Nous devons marcher vers cette lutte, péniblement, mais résolument, certains d'avance de notre défaillance sur un si long chemin.

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